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23: Hey, bon matin, bon samedi à l'antenne de Boulevard 102.1. J'espère que tout le monde va bien. Un plaisir de me réinstaller après une petite semaine de congé. Quoique congé, je vous dirais que ça n'a pas chômé, là. On est en mode déménagement, fait que ça a vraiment été une semaine très productive, mais une semaine de vacances de travail quand même. C'est un plaisir de me réinstaller avec vous pour les prochaines semaines, définitivement, dans le Rock and Chill. Je m'appelle Audrey Pinchot jusqu'à 10h. On s'accompagne dans cette formule un peu plus relax, ça le dit, hein? Chill. On est dans un mood tranquille les samedis, dimanches matin, 7 à 10. Il y a des reprises acoustiques, entre autres, des versions live, des tunes peut-être un peu plus dépouillées. Et vos suggestions sont toujours les bienvenues, évidemment. On commence ce matin avec Shine Down, une chanson qui se retrouve sur leur dernier album 8, qui est sorti le 29 mai dernier. Ça s'appelle 365. La voici à Boulevard. C'est parti pour le Rock and Chill.

C'était Coldplay avec Speed of Sound à Boulevard 102. Vous savez que vous avez envie de nous rejoindre, c'est super simple. Là, c'est le 418-971-1021 texto. Et le numéro de téléphone pour nous jaser aussi, ça c'est le 418-780-1021. Pourquoi c'est pas le même numéro? Excellente question. Faites-vous un contact, c'est plus simple, ou téléchargez l'application Boulevard. Vous allez avoir les deux options. Elle est gratuite en plus. Prends pas de place sur le téléphone. Dans les prochaines minutes, The Killers seront là avec Human Train, avec Soul Sister. Juste avant, voici The Smashing Pumpkins. Pourquoi pas un peu de Tonight? À Boulevard.

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2: Hey, je regarde ton nom au retour de la pause et ça me fait déjà penser à la nostalgie du Festival d'été de Québec. Ils sont déjà en train de travailler sur 2027, faut le dire, là. Mais Jelly Roll qui a fermé la programmation cette année avec un show extraordinaire, un spectacle qui mélangeait beaucoup de covers, beaucoup de chansons originales, mais définitivement un amour de la musique très, très, très partagé entre la foule et lui. Et je vous parle de Jelly Roll parce qu'au retour de la pause, ben, c'est une des tunes qui l'a mis sa map. Need a Favor, c'est la version acoustique qu'on va s'offrir. Faut pas bouger, là. Ça s'en vient.
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Est-ce que certains d'entre vous sont allés profiter de la première soirée au Festival Cigale hier soir à la baie de Beauport? C'était Benny Benassi, DJ Champion qui était là avant, Cree était là également. Et c'est une belle programmation qu'on a aujourd'hui et demain aussi. Moi, définitivement, demain, j'y serai. Aujourd'hui, un petit peu occupé en fin d'après-midi à voir si je vais aller faire un tour. Mais aujourd'hui, Milky Chance, 21h30, juste avant Men I Trust. Ça vaut tellement le détour. Matt Hansen va être là à 20h30 également. Qualité Motel. Puis vous avez plein d'autres artistes en passant à partir de 15h30 hein, qui sont toujours sur les scènes. Fait que c'est un beau mélange de « Hey, on s'en va mettre une couverte sur le bord de l'eau. On est avec la famille. On va se baigner. On profite du dehors. » Surtout aujourd'hui. Des food trucks et compagnie. Puis ben il y a la musique en background. Puis quand ça vous tente de profiter un peu plus des shows, ben vous vous rapprochez. Demain, c'est Of Monsters and Men, le gros nom. Juste avant, il y aura Tones and I qu'on connaît pour Dance Monkey, Dasha à 20h30 qui est une artiste quand même établie également. Billy Dubage sera là plus tôt aussi. Tu sais, je vous parlais que ça commençait quand même tôt, le 15h30 Flower Race. Je ne connais pas, mais ça risque d'être super intéressant. C'est toujours des belles découvertes. Fait que Cigale qui est officiellement commencé depuis hier, un des plus beaux festivals de la ville de Québec et des alentours. J'ai envie de dire là, t'as l'impression d'être ailleurs. C'est dépaysant, c'est une expérience en soi. Moi, écoute, je suis vendue. Fait que c'est pas moi qui vais vous dire de pas y aller. Essayez-le si ça n'a jamais été fait. En plus, il y a des navettes, tu peux te rendre super facilement. C'est bien fait. Puis il est tôt, là. Fait que c'est le temps de préparer la journée. Dans les prochains instants, Sheryl Crow, The First Cut is the Deepest. Ça s'en vient, Chris Stapleton avec Tennessee Whiskey. Pas mal de la chanson qui le fait connaître. Et juste avant, Chris Cornell, Like a Stone. Oh,

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1: Dans les prochaines minutes, 21 Pilots s'en vient avec la chanson Eatens. On en profitera pour jaser des nouveautés musicales parce que 21 Pilots a sorti un album live from Mexico City. C'est l'album qui s'appelle More Than We Ever Imagined. Ça vient avec l'espèce de film concert là, qui existe déjà. Là, c'est la version audio qu'on a, si on veut, de ce concert-là qui a été enregistré l'année passée. On aura l'occasion de se parler des autres sorties musicales. Il y avait quand même du stock intéressant hier, pour être honnête. Là, c'est sûr que c'est pas la journée avec les plus grosses sorties, mais quand même, si vous êtes passionné de musique, vous allez définitivement trouver votre compte. On revient dans les prochaines minutes, juste au retour de la pause. Je vous parlais de 21 Pilots, mais Red Hot Chili Peppers sera là également. Et Stone Temple Pilots avec Creep.
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Je vous en ai jasé légèrement tantôt, mais 21 Pilots qui est sorti More Than We Ever Imagined Live in Mexico City hier. C'est 21 tonnes, à peu près 1 heure et demie de stock. C'est carrément l'audio du film concert qui existait déjà. Ça a été filmé durant le Clancy World Tour l'année passée. Puis on a entendu Items dans les dernières minutes. Ça se retrouve sur cet album-là, Ride, qui en est une autre populaire, Jumpsuit, Stressed Out, bref, beaucoup de chansons que vous connaissez. C'est quand même trippant comme concept, mais je me rends compte que les albums live, c'est comme une affaire que je peux écouter peut-être une, deux fois avec des écouteurs, là, mettons que je veux vivre de quoi, les yeux fermés, mais j'écouterai pas ça dans mon char. Dans mon char, je veux pas entendre la foule chanter, je veux pas... Non, dans mon char, c'est mes bonnes vieilles tunes enregistrées studio ou de l'acoustique. Peut-être des versions live, mais où t'entends l'artiste plus que la foule, tandis que là, c'est vraiment l'expérience complète qu'on vit avec cet album-là. Quoi que ça plaît à beaucoup de gens, là. Je sais pas où vous vous placez, 88-971-1021, mais sachez que c'est officiellement sorti. On prendra le temps de faire le tour des autres nouveautés un peu plus tard. Foo Fighters, c'est ce que je vous propose à l'instant avec My Hero, version acoustique. On est dans le rock and chill après tout.

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2: Si vous écoutez Boulevard 102.1 en fin de semaine, sachez que vous serez gâtés. Tantôt, je fouillais là, dans ce que Dan et Colas sont pour vous aujourd'hui puis demain. Puis il y a des billets pour le Capitale. Moi, je resterai pas loin. 88-971-102.1. Il y a le 780-102.1 par téléphone également. Je sais que les gars répondent souvent au téléphone. Ils aiment ça jaser en matinée où je suis comme un peu plus sauvage. Mais je vous lis, par exemple, au 971-102.1. Au retour de la pause, Oasis est avec Don't Look Back in Anger. Il y aura Fall Out Boy également.
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au boulevard 101 dans le Rock and Chill. Je vous disais un peu plus tôt qu'on allait se jaser des nouveautés musicales. Je vous en nomme quelques-unes, OK? Si vous êtes fan d'Alex Warren, on joue deux de ses tunes dans le Rock and Chill, dont Ordinary, qui est la chanson qui l'a mis sa map, comme j'aime dire. Il tease en ce moment son deuxième album qui s'appelle Wild Child, qui va sortir le 28 août prochain. On est rendu à quelques chansons de sortie. Et Rescuer, c'est la tune qui est sortie hier. Si jamais vous avez de l'intérêt, c'est la bonne vieille formule Alex Warren, là. C'est comme toutes des... Bon, je veux pas dire ça, c'est pas fin. J'allais dire des

formule, là. Fait que si vous aimez écouter des albums, je veux dire, complètement neufs de A à Z, c'est pas ce que vous allez retrouver avec Stella Lefty, mais quand même une voix tripante, une artiste très authentique aussi. Weezer qui sort une autre chanson qui sera sur son album éponyme Doré, prévu pour le 21 août. On est à 3 sur 10. La tune s'appelle CEO, Smash Mouth, qui est du nouveau stock. Neil Young avec son band Neil Young and the Chrome Hearts nous arrive avec Second Song. 11 minutes de chanson si vous tripez sur ce genre de format. La toune est bonne pour vrai, là. Mais leur deuxième album va sortir le 18 septembre prochain. Donc là, on a cette toune-là pour nous donner l'eau à la bouche en attendant. Luke Bryan a du nouveau stock aussi de Darcy's, qui est un band de Toronto, band rock, qui sort un premier single depuis 2024. Ça s'appelle The Ride. On a quand même été gâtés en frais de nouveautés musicales. Aimez-vous ça, ça? Qu'on en jase puis aller découvrir justement ce qui est sorti. 88-971-1021. Ce qui est le fun, c'est qu'en les faisant, les sorties musicales, souvent on découvre du stock pour le rock and chill. D'ailleurs, si vous avez des suggestions, vous n'hésitez pas au 971-1021. Bad Wolves, c'est ce que je vous propose à l'instant ce matin, reprise de The Cranberries. Vous me voyez venir. Voici Zombie à Boulevard.

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1: La saison des festivals, oui. La saison des festivals, dis-je mal. Et loin d'être terminée, Cigale en fin de semaine, je vous en jasais tantôt, mais après ça, on a Phono sur le campus de l'Université Laval, dans les autres festivals qui sont quand même le fun, connu, en vol et macadam. On a le Festival Western de Saint-Tite, d'ailleurs, Festival Western de Saint-Tite, une des têtes d'affiche, là, dans la catégorie Le Chant. Max McNown, on va l'entendre au retour de la pause avec Better Me For You, Brown Eyes, une des chansons qui définitivement le fait connaître. Et ça, c'est juste après Three Days Grace avec Never Too Late acoustique. Vous êtes à Boulevard dans le Rock and Chill.
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Hey, on se jasait de lui tantôt dans les nouveautés musicales. Alex Warren avec Ordinary, sa grosse toune qu'on a tout attendu à Phono l'année passée, la dernière qu'il a fait évidemment. Et Alex Warren a sorti sa chanson Rescuer hier, si ça vous intéresse. Ce sera sur l'album Wild Child qui sort le 28 août prochain. Deuxième album à venir pour Alex Warren d'ailleurs. Êtes-vous un fan ou une fan? 88-971-1021. Lou Combs s'amène également avec The Kind of Love We Make. Il y aura également Puddle of Mud dans les prochains instants. Je dis prochains instants, c'est pas mal là. Prochaine seconde même. Voici Blurry. 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

0: Grippe et Chou et de MTV Unplugged.
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2: Au retour de la pause, on aura Matchbox 20 et Twitter's Down. Je peux plus m'empêcher, chaque fois que je vois le band passer ou j'en entends parler, de penser au chanteur qui, malheureusement, nous a quittés le 7 février dernier de cette année à l'âge de 47 ans. Après une longue bataille contre le cancer, stade 4 d'un cancer, Brad Arnold, qui est le chanteur principal de Twitter's Down depuis littéralement toujours, là, il a cofondé la formation là, en 96. Puis je trouve ça jeune, là, quand tu laisses la famille derrière comme ça, il n'est pas choisi, là, vous comprendrez, mais on dirait que maintenant, chaque fois que je vois le nom du band, j'ai toujours un petit en dedans. Tu sais, là, quand il y a des gens qui décèdent, qui sont plus jeunes que tes parents, que ton entourage, on dirait que ça remet la vie en perspective. Peut-être moi qui le trouve philosophique un matin, mais bref, Twitter's Down s'amène au retour de la pause avec Here Without You, et j'ai une pensée. Bref, pour les proches de Brad Arnold, qui doivent encore être en deuil malgré tout, parce que février, c'était hier. Donc, au retour de la pause, Twitter's Down sera là. Our Lady Peace aussi, Nirvana, Metallica, Alanis Morissette. On est quand même gâtés, on ferait une musique à boulevard.
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0: Non, Rock and Chill. Il y a Dan Caron qui s'en vient dans les prochaines minutes avec le boulevard du rock. Manquez pas à compter de 15h les colosses du rock si vous avez envie que ça brasse un peu plus jusqu'à 17h. Puis on recommence la formule demain. Il y a quoi que ce soit, c'est le 88-971-1021 texto. Bonne journée. Salut.
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2: Oh, qu'on a une belle fin de semaine. Oh, que ça se peut qu'il pleuve. Oh, que ça se peut qu'on ait un orage. Mais à travers ça, majoritairement, c'est beau, c'est chaud, c'est humide. On a déjà, quoi, 23 degrés. On a un ressenti autour de 31. Donc, les arbres, aujourd'hui, vont être les bienvenus. L'ombre, aussi. Puis une piscine ou des jeux d'eau, ça peut faire la job aussi. Hey, je vous souhaite un bon samedi. Bienvenue. On est là jusqu'à 15h sur le boulevard du Rock. On a beaucoup de bonne musique des années 90 à aujourd'hui à vous jouer. Dans la première demi-heure, j'ai du Weezer qui vont être en tournée prochainement. Pas près de chez nous, par contre, mais je vais vous en jaser de leur tournée de Gatoring. On va se mettre en branle bientôt. Youngblood, Fastball, Harvey Danger, Shinedown, Summer. Lui va être à Québec au Festival Phono prochainement. Et on ouvre avec une tonne de live. All Over You, c'est le boulevard du rock de ce samedi. Vous êtes avec Dan. Bon week-end!

Shine Down, boulevard 102.1, c'est le boulevard du rock. Je regardais le tennis du côté de Montréal. Il y a beaucoup de têtes d'affiche qui sont absentes. Le spotlight est plus du côté de Toronto avec Leila Annie Fernandez qui va super bien. Elle a battu hier une tête de série, Andreeva. Donc, Fernandez va jouer demain contre Naomi Osaka. Ça, c'est du côté de Toronto. Comme je le disais, à Montréal, il manque beaucoup de têtes de série là, qui sont pas là, qui se sont désistés ou encore qui ont des blessures. Donc, c'est un tournoi qui est un petit peu plus, disons, tranquille pour l'édition 2026. Il est 10h15.

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1: On a terminé cette séquence avec Sid and So de Weezer, qui partent en tournée, nouvelle musique et une tournée nord-américaine qui va être assez courte pour la portion, en tout cas pour la première portion. Ça commence début septembre pour se terminer vers la fin du mois d'octobre. Plusieurs shows, dont un proche de nous autres. En fait, ils vont être à la Place Belle. C'est le 26 septembre, avec pour ouvrir la soirée The Shins et Silverson Pickups. La tournée s'appelle The Gathering, donc la nouvelle tournée de Weezer. On va s'arrêter, on revient après ça avec ma toune favorite numéro 1, encore cette semaine dans mon cœur, Mumford & Sons avec Here, ça s'en vient.
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1: On a une fin de semaine assez chaude et humide à Québec. Alternance soleil-nuage aujourd'hui, 28 et ressenti de 36. Demain, nuageux, possibilité d'averse le matin ou tôt en après-midi. Ça se dégage après ça, maximum 27, humidex 35. Et pour lundi, alternance soleil-nuage, très beau avec 26 degrés.
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Damn it! Blink 182 sur le boulevard du rock de ce samedi. Selon Travis Barker, le band travaille sur de la nouvelle musique et devrait faire une tournée européenne pour commencer en 2027. Donc, ça va être le successeur, ce prochain album, de l'album One More Time, qui a été quand même très solidement accueilli par les fans et par la critique récemment. Ben, récemment. Ça fait quand même un bout que l'album est sorti. Mais bon, déjà, c'est nouvelle musique pour le band. Dans les prochaines minutes, on va jouer Imagine Dragons. J'ai du Muse avec Be With You, extrait de leur nouvel album, et Green Day avec Good Riddance, Time of Your Life à Boulevard 102.1.

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2: Ouais, on en a encore en masse à vous jouer sur le boulevard du rock de ce samedi. C'est 25 degrés déjà à cette heure-ci, avec un ressenti à 32. On s'en va vers 28 et un humidex autour de 37 degrés, très chaud et humide. Aujourd'hui, c'est pour ça qu'il y a des risques d'orage plus tard en journée. Pour l'instant, ça va super bien, très dégagé. Sur la route, il y a une couple d'endroits où c'est plus problématique. Entre autres, Henri IV, direction sud, où il y a quelques minutes, il y a un accident, ce qui a provoqué la fermeture d'une voie dans ce secteur-là. Secteur de la rue Einstein, donc sur Henri IV, direction sud. Et en direction nord, ça va quand même assez tranquillement à la hauteur de Charest. Sinon, la rive sud, comme d'habitude, entre Taniata et le chemin des îles, c'est pas mal au ralenti en ce moment. Direction ouest, pour l'accès à Capitale depuis Laurentienne aussi, il y a un pas pire ralentissement à cette heure-ci. Sinon, ça va bien. Il y avait un bon ralentissement depuis Bourg-Royal sur Capitale direction ouest il y a quelques minutes, mais ça, c'est réglé depuis un bout de temps. 418-971-1001 si vous voyez autre chose dans la circulation. No Doubt avec Just a Girl, j'ai ça tantôt. Gone Away, The Offspring, Collective Soul, Tame Impala. Coldplay qui parle déjà d'une suite à leur tournée de cette année, donc ça serait l'année prochaine, au-delà de 130 concerts supplémentaires à suivre. Et on va ouvrir avec cette chanson-là de Soundgarden.
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Des années 90 jusqu'à aujourd'hui. On a ça en stock, nous autres, la fin de semaine. C'est le Boulevard du Rock. Vous êtes avec Dan jusqu'à 15 ans. C'est Collective Soul. Cigale, c'est vraiment une fin de semaine qui est parfaite pour ce genre d'événement-là. Sur le bord du fleuve, dans la baie de Beauport. Et pour la première fois, hier, on avait une programmation entièrement réservée à la musique électronique avec, hier soir, Benny Benassi, le DJ producteur qui... Ça a bien marché, là. Son show a été bien accueilli. Il y avait beaucoup de monde à la plage de la baie de Beauport. Et c'est devenu un incontournable d'avoir de l'électro. Le fait qu'on a dans sa programmation chaque année, on le sait, Oceaga, de la musique électro également chaque année. Donc, Cigale tentait l'expérience sur toute la journée. Il y en avait déjà eu, mais à ce point-là, sur toute une journée, c'était la première fois. Il y avait aussi hier DJ Champion qui était là sur place. Pour aujourd'hui, Matt Hansen, ce soir, et évidemment, Milky Chance ce soir du côté de la baie de Beauport. Et demain, pour clore l'événement, ça va être Of Monsters and Men. Bon Cigale, tout le monde, si vous y êtes en fin de semaine.

0: Just a Girl, I'm Just a Girl. L'album a fêté 30 ans l'année passée, l'album, cet album-là de No Doubt, Tragic Kingdom. On est presque à 11h30, il y a un problème de circulation sur la 20. Direction Est, il y a un accident qui est survenu en direction Ouest. Fermeture d'une voie sur deux pour une durée indéterminée. Ça refoule pas mal en direction ouest. Depuis, je dirais, je regarde ça, la route Lagueux en allant vers l'ouest après ça. Donc, très au ralenti en ce moment. 418-971-1021, si vous voyez quelque chose par le texto de Boulevard pour nous en informer. C'est réglé, par contre, l'accident qu'il y avait sur Henri IV en direction sud, presque à la hauteur de Charest. La sortie Einstein s'est réglée dans ce coin-là. D'autre part, sur la rive sud, si on y retourne, c'est pas mal au ralenti en direction est et ouest, entre Taniata et le chemin des îles. C'est toujours comme ça en journée. Donc, si vous voyez autre chose, n'hésitez pas à nous texter. On vient avec Nickelback, Creed, Talk, Daughtry, Måneskin, Sublime et les Black Crowes.
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12: C'est lourd, beaucoup d'humidité en fin de semaine. Aujourd'hui, soleil nuage, maximum 28, ressenti 36. Demain, nuageux, surtout en début de journée. Après ça, ça se dégage, alternance soleil nuage, risque d'un orage tôt en après-midi, maximum 27. Et pour lundi, alternance soleil nuage avec un max de 26.
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et Begin sur Boulevard 102.1. J'espère que vous passez un beau samedi. Ce serait difficile de faire autrement. Fait tellement beau, chaud et humide. C'est le fun. C'est l'été. On en profite. 28 le maximum aujourd'hui. Risque d'un orage en après-midi. Peut-être un peu de pluie plus tard vers la fin de la journée. Mais pour l'instant, ça tient. C'est à 40% les possibilités d'averse pour la journée. Ressenti déjà 35. Il fait 27. Le maximum est à 28. D'après moi, on va dépasser ça aujourd'hui. Pour ce qui est de demain, ça va ressembler un peu à la journée d'aujourd'hui. 27 degrés, sauf les possibilités d'averse sont un peu plus élevées à 60%. Et on pourrait avoir un orage en début de journée demain ou encore en début d'après-midi. Ça va dépendre comment ce système-là va se présenter. Pour ce qui est de lundi, à date, on parle de soleil-nuage avec un maximum à 26

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3: J'avais une tune de Nickelback pour finir cette heure de notre boulevard du rock. Chad et Mike Kroger déclarent en entrevue que ils sont très, très, très... en fait, ils ont très hâte de présenter le nouvel album parce qu'ils en sont très, très fiers. Ils ont travaillé fort là-dessus. Bon mix de tunes qui bûchent un peu plus et de ballades. Donc, ça va sortir le 30 octobre. L'album s'appelle Everything Under the Sun. 30 octobre sur Virgin, une nouvelle compagnie pour de disques pour le band. Ça succède à l'album Get Rollin' qui date de 2022. Surveillez ça, donc, les fans de Nickelback, 30 octobre. On va s'arrêter. Les Black Keys, j'ai Three Days Grace, Goo Goo Dolls vont être là. Real Big Fish avec notre cover du samedi, Take On Me. On va écouter ça tantôt. Avant ça, je vais vous jouer du Guns N' Roses, Papa Roach et les White Stripes.
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1: Le cover dans le Boulevard du Rock aujourd'hui va nous ramener pour l'original en 1985. Ça a été un hit radio, un véritable verre d'oreille. Tout le monde fredonnait cette toune-là. C'est en 1985 par un groupe norvégien qui se nomme A-ha. Donc, si vous connaissez pas ce band-là et la chanson Take On Me, vous jouez un extrait de l'original.

dans les claviers, c'est les années 80, faut se le rappeler. Donc, cette chanson-là, ça a été un très, très gros succès en 1985. Pas mal un One Hit Wonder pour le groupe A-ha. Et le cover va nous ramener pour sa seconde vie en 1998. C'est le groupe Real Big Fish qui fait une reprise de cette chanson-là. Ça a tellement bien marché que le band a mis ça sur leur album Why Do They Rock So Hard. Puis après ça, ils ont mis ça sur des compilations aussi. Donc, ça a été une deuxième vie très réussie. On est vraiment dans une version ska-punk très, très bien avec des brass. Vous allez aimer ça, je pense. C'est notre cover aujourd'hui. Real Big Fish, Take On Me à Boulevard.

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2: Bon samedi chaud, ensoleillé et humide. On a 28 degrés. C'est le max prévu aujourd'hui. Donc, on pourrait gagner encore une couple de degrés d'ici la fin de l'après-midi. C'est la rentrée bientôt. La grande rentrée se fait de façon, on va dire, graduelle à Boulevard 102.1. Denis était de retour cette semaine dans Gravel dans le retour avec Audrey et Véro. Et lundi matin, 6 heures, c'est au tour de Yannick Marceau de reprendre les rênes de Marceau le matin avec sa gang. Donc, soyez là. Ça va être le retour du Pit Stop avec Denis. Belle discussion autour de 8 heures. Nous autres, on va s'arrêter. On revient avec les détails météo de cette fin de semaine. Everlast, Eve 6, Filter, Stone Temple Pilots, Three Doors Down et du Machine Gun Kelly avec Cliché. Ça s'en vient dans un moment.
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17: On a une belle fin de semaine, quoique un risque d'averse ou d'orage quand même, parce que c'est très humide. 28 aujourd'hui, avec un humidex à 36. Demain, c'est des nuages. En début de journée, ça se dégage. Plus la journée va avancer, 27 degrés. Lundi, alternance soleil-nuages avec 26.
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Temple Pilots sur le boulevard du rock de ce samedi, 28 degrés sous un soleil très chaud. Quelle belle journée d'été on a pour partir le mois d'août, c'est parfait. Tantôt, je vais avoir des billets pour la zone Kepler. Il est avec nous autres le 20 août au Capitale de Québec. Bougez pas, ça s'en vient, je vais faire des finalistes plus tard. On écoute Filter à Boulevard 102.1 avec Take a Picture.

0: Dan, pêche du blé.
1: C'est le boulevard du rock. Je vais vous rappeler que sur le web, c'est possible de nous écouter également sur le blvd.fm en lançant le lecteur. Si vous avez un haut-parleur intelligent, super facile aussi. Dites simplement écouter BLVD 102.1 et ça va marcher très bien. À part ça, l'application disponible pour vos téléphones, allez télécharger ça. C'est vraiment pratique quand vous sortez à l'extérieur de la grande région de Québec. Donc, bref, plusieurs façons de nous écouter. Évidemment, par notre antenne ici à Québec, dans la grande région de Québec, via le 102.1. Les Smashing Pumpkins vont être en octobre à Montréal. On va écouter 1979 au retour tantôt. Paramore, Shinedown, Somber, j'ai du Metallica, du Nirvana et du Jet.
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On a mis du Metallica dans votre samedi après-midi sur le boulevard du Rock. Lundi passé, c'était 63 ans, 63 bougies pour le gâteau de fête de James Hetfield de Metallica. En fin de semaine, c'est Cigale. Quelle belle journée encore aujourd'hui. Ce soir, c'est Milky Chance qui va être sur le stage. Et c'est vraiment, regarde, c'est une température parfaite pour un festival de musique sous le bord de l'eau à la plage de la baie de Beauport. Donc, si vous y êtes en fin de semaine, je vous souhaite du bon temps. Nous autres, on va surveiller après ça Phono, le festival Phono, 10 au 12 septembre sur le campus de l'Université Laval. Il va y être, c'est Somber avec Undressed sur le boulevard du Rock au 102-1-29.

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1: 13h30, magnifique samedi après-midi. Et allez voir du baseball au stade Canac. On va se le dire, c'est un méchant bon plan. D'ailleurs, le 20 août, les Capitales de Québec vont affronter les Miners de Sussex lors d'un match présenté avec Boulevard 102.1. Et en tant que partenaire, notre escouade de Boulevard va être là. Les animateurs sur place et Max Larouche pour le lancer protocolaire. On a des billets pour vous autres en fin de semaine. On va en avoir la semaine prochaine aussi. On fait gagner 2 accès dans la zone Kepler. Ça comprend 3 consommations par personne, le popcorn à volonté et l'ambiance de feu de la zone Kepler. Donc, venez encourager les Capitales contre les Miners et rencontrer la gang de Boulevard. Vivre une ambiance festive dès 19h. On va se dire, les jeudis au Capital, c'est toujours les soirées gin à 50%. Ils ont des promotions à chaque match. Et toute la nourriture est à seulement 3$. 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Bon, nous autres, on va aller à la pause pendant que vous allez me texter au 418-971-1021 pour gagner vos billets dans la zone Kepler. Je vais prendre le 10e texto. 418-971-1021. Et j'ai beaucoup de bonne musique dans la prochaine séquence avec Imagine Dragons. On va jouer du Green Day. Ils ont maintenant leur chaîne 24-7 avec ben du stock jamais vu. Blink-182 vont être là. Mumford & Sons, bientôt à l'Assaut Montréal, je vous en parle. Cage the Elephant et Weezer Annie.
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25: Du temps variable aujourd'hui, c'est chaud et humide avec un maximum à 28. On ressent 36 quand même. Demain, nuageux avec possibilité d'averse surtout le matin. Après ça, alternance soleil-nuage, maximum 27, ressenti 35. Et pour lundi, alternance soleil-nuage avec un maximum à 26 degrés pour Québec.
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Little Lion Man avec Mumford and Sons qui vont être la semaine prochaine du côté de l'Assaut Montréal. Ils vont être là le dimanche 16 août pour la deuxième journée. Pour la première journée, il y a Thomas Rhett qui est une des têtes d'affiche cette année également. John Party, Waylon Wyatt, donc vous comprendrez qu'on est dans le New Country et plus pour l'Assaut Montréal. Donc l'édition est la semaine prochaine, 15 et 16 août du côté du parc Jean Drapeau à Montréal. Pendant les tunes, j'ai fait gagner une paire de billets dans la zone Kepler à Kathleen Taylor qui est vraiment super contente, a bien hâte de passer la soirée avec la gang de Boulevard et voir le match des Capitals contre les Miners de Sussex. Pour ceux qui n'ont pas gagné aujourd'hui, demain on va se reprendre, j'ai d'autres billets et sinon la semaine prochaine on va en avoir aussi. On serait prêt maintenant pour Basket Case Green Day.

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Audioslave, Like a Stone sur le boulevard du rock. La tournée Music of the Sphere de Coldplay est officiellement terminée, mais récemment, en entrevue, Chris Martin a évoqué la possibilité d'un retour, d'une suite à cette tournée-là pour l'année 2027. On parle déjà d'à peu près 138 concerts, donc c'est pas rien, ce serait encore gigantesque de la part de Coldplay. On écoute ce classique Yellow sur le boulevard du rock au 102.1.

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1: Ça s'en vient, la soirée boulevard au Capital de Québec, c'est le 20 août. Alors que les Capitales vont affronter les Miners de Sussex. Et cette soirée-là, ben, la gang de boulevard va être sur place. D'ailleurs, on a depuis un bout de temps des billets à vous faire gagner dans la fameuse zone Kepler, la zone la plus fun dans le stade Canac, sans aucun doute. Donc, on va être là, nous autres, le 20 août. On a des billets, j'en avais aujourd'hui. Si vous n'avez pas gagné, demain, vous avez la chance de vous reprendre. Faites là, je vais en avoir sur le boulevard du Rock et la gang aussi. La semaine prochaine, va avoir des billets pour vous autres. Donc, c'est le 20 août, la soirée boulevard au Capital. Et c'est Max, mon chum Max, qui va faire le lancer protocolaire. On revient avec la musique de Sum 41 dans un moment sur le boulevard du Rock.
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17: Fin de semaine quand même très belle avec alternance soleil-nuage aujourd'hui. Maximum 28, ressenti à 36. Demain, ça va être aussi une belle journée. Quand même, risque d'un orage, surtout le matin ou en début d'après-midi. 27 degrés avec un 35 en ressenti. Lundi, soleil-nuage et 26.
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L'équipe de Gravel dans le retour a repris du service depuis lundi passé. Donc, Denis Gravel, Véro Bergeron et Audrey Pinchot sont de retour pour la prochaine saison de Boulevard 102.1. Lundi matin, ben, ça va être au tour de Yannick Marceau de revenir dans son show Marceau le matin. Dans les prochaines minutes, Cake, Luke Combs et New Radicals, You Get What You Give sur le Boulevard du Rock au 102.1.

0: c'est Hello qui s'en vient. Hello Derry s'installe tantôt dans pas long avec les Colosses du Rock jusqu'à 17h. Demain matin, Audrey Pinchot vous attend avec son catalogue acoustique. Le Rock and Chill, ça commence à 7h. Je serai de retour pour le Boulevard du Rock du dimanche. Colosses est en vacances encore en fin de semaine, donc je m'occupe de vous autres demain de 10 à 15. Passez une très belle fin de journée avec nous autres à Boulevard 102.1, blvd.fm sur le web et l'application pour vos téléphones aussi disponible en téléchargement. Bye, à demain!
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1: Les Colosses du Rock, c'est la partie un petit peu plus pesante de notre programmation à Boulevard 102.1. On vous livre ça les samedis entre 15h et 17h. Puis d'habitude, ben le show porte vraiment bien son nom parce que c'est animé par Colosses. Je sais, je ne suis pas si colosse de par ma voix et ma petite stature, mais j'aime ça la musique pesante. Salutations, je m'appelle Élodie Derry. Je suis là en remplacement de Colosses en fin de semaine. Il sera de retour la semaine prochaine. J'espère que votre fin de semaine se passe bien. J'espère que vous êtes prêts à entendre de la bonne musique. Johnny Cash s'en vient. Papa Roach, Linkin Park, la gang de Muse qui nous a donné des émotions fortes lors du Festival d'été de Québec. Bon, comme à toutes ses présences à Québec, que dis-je. Mais on va commencer avec Papy Gavin Rossdale. Est-ce qu'il y a des papis dans la salle? Sachez que si Gavin Rossdale peut être un papy avec sa belle apparence et toute sa fraîcheur, tout en étant le chanteur de la formation Bush, vous pouvez faire tout ce que vous voulez. Il a accueilli sa deuxième petite fille dans la dernière semaine. Je trouvais ça bien mignon. Le voici, Gavin Rossdale, Bush, Come Down, à Boulevard 102.

News avec Be With You, vous venez de l'entendre à Boulevard 102.1. Bon samedi, je m'appelle Hello, je suis avec vous jusqu'à 17h. Avec de la bonne musique, des nouvelles musicales dans les colosses du rock. On parle de Linkin Park, la formation qui s'est reformée avec une nouvelle chanteuse. Et toute cette histoire-là, cette saga a été documentée, bien évidemment. Alors, un documentaire sur cette reformation, Unshatter, a été annoncé dans les derniers jours. Ça va sortir le 25 septembre. Prochain, le tout qui va être accompagné d'un album, donc la bande originale de Unshatter avec des chansons live enregistrées dans un spectacle à Sao Paulo au Brésil en 2024. Déjà, il y a une chanson de cet album et de ce documentaire qui a été rendu public dans les dernières heures. Alors, on va écouter ensemble un petit bout de Somewhere I Belong avec la nouvelle chanteuse, bien évidemment.

documentaire qui a été produit d'ailleurs par le DJ de Linkin Park. Évidemment, je peux pas vous dire tout ça sans vous jouer une chanson de la belle époque avec Chester Bennington. On s'en va sur l'album Meteora, Breaking the Habit. Vous êtes à Boulevard 102.1.

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1: Pour le cover Boulevard 102.1 du jour dans les Colosses du rock, ah ben, Johnny Cash qui s'invite parmi les Colosses du rock. Mais Johnny Cash, il y a comme un free pass, hein. Il peut aller partout. On va toujours l'accepter. Tu sais, les gens qui n'ont pas aimé la musique country dans la vie ont sûrement aimé Johnny Cash pareil. Alors, il est là avec un cover d'une chanson originalement de Depeche Mode, la chanson Personal Jesus. Johnny Cash, d'ailleurs, qui a dit que c'est la chanson probablement la plus évangélique qu'il a enregistré dans sa carrière. Personal Jesus, ce cover, fait partie du 67e album studio de Johnny Cash. 67 albums, il n'y a plus personne qui fait ça aujourd'hui. Et pour information, la guitare que vous entendez, le petit riff très, très simple, acoustique, eh bien, c'est le guitariste des Red Hot Chili Peppers. C'est celui qui a été là, pas là, là, pas là, John Frusciante, qui l'a enregistré. Voici cette version de Johnny Cash.

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Difficile de dire là, c'est quoi la chanson de l'été 2026. Il y a des étés où c'est évident. Tu sais, l'année de Despacito, on était toute tannée de l'entendre parce que ça jouait partout. Cette année, c'est plus difficile à dire, mais on vient d'entendre Tame Impala, Dracula, encore dans le top 5 du Billboard Hot 100 cette semaine. Ça fait partie des potentielles chansons de l'été. On revient maintenant dans le grunge avec Daughter, Pearl Jam au 102.1.

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6: Bienvenue dans le cimetière du rock. Et comme dans tout cimetière, je vais vous demander de rester dans le respect, s'il vous plaît. Aujourd'hui, on s'arrête devant l'épitaphe de Bradley Nowell, mieux connu sous le nom de le gars de Sublime. Sublime, un groupe qui a mélangé les styles, le punk, le ska, le reggae. Sublime, ça a toujours sonné comme le soleil. Et dans les années 90, Bradley Nowell, personnage très, très charismatique qui se promène partout avec son chien, qui participe à des tournées, eh bien, il aura presque connu le succès. C'est-à-dire que la musique de Sublime va être devenue beaucoup plus grande après son décès qu'avant. Excusez-moi. Alors, décédé en mai 1996, malheureusement, de surdose de drogue, surdose d'héroïne. Il y avait seulement 28 ans, la vie encore devant lui. Et tout ça s'est passé 2 mois, donc, ce décès, avant la sortie de l'album qui allait faire connaître la chanson « What I Got », entre autres, ou encore « Santeria ». C'est d'ailleurs pas nécessairement l'extrait que j'ai pour vous aujourd'hui. On va replonger dans « Until the Sun Explodes ». Sublime dans le cimetière.

0: tant qu'à être dans le soleil, restez avec moi à Boulevard 102.1 parce que Rancid s'en vient.
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0: Un artiste qui a une très belle relation avec la ville de Québec. On a même déjà eu l'occasion de la voir en spectacle privé, devant 200 personnes à la scène Le Bourgneuf, ici, à même le building. Je l'aime beaucoup pour sa musique et aussi pour sa personnalité. On vient d'entendre Talk Time Machine à Boulevard 102.
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0: Là, on va faire un bon voyage dans le temps, OK? On s'en va en 2002. Il y a un film qui est sorti, La Reine des Damnés, Queen of the Damned, un film de vampires. Je me souviens pas du film. Je me souviens toutefois que mes parents avaient le CD. J'avais 12 ans à l'époque. Il y avait un CD de la trame sonore du film. Et à cause de ça, il y a plein d'artistes, plein de chansons qui m'ont fait triper à un très jeune âge. C'est là-dessus que je suis entrée en contact avec les Deftones. Il y avait Change sur cette trame sonore-là, dans ce film-là. Il y avait Dead Cell de Papa Roach, des chansons de Static X, de Dry Cell, Excess, de Tricky. Donc, des tunes que j'aurais peut-être pas entendues ailleurs nécessairement. Et la grosse tune de cette trame sonore, c'était Down with the Sickness de Disturbed. Une chanson qui parle des gens différents et qui a su rassembler plusieurs de ces petits poquets-là qui leur a donné un sentiment d'appartenance. Une chanson très, très forte. Alors, on revient au début des années 2000, Down with the Sickness, et on revient sur cette trame sonore de film complètement oubliée en 2026.

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ZZ Top. Tosh. Alors, on revient en 1975 avec ce trio texan qui, malheureusement, a perdu en 2021 son bassiste et chanteur Dusty Hill. Il était encore jeune, hein, seulement 72 ans. Avant de partir, il avait demandé à ses collègues de continuer l'aventure, et ce, avec quelqu'un de bien connu dans la famille ZZ Top, un technicien de longue date appelé Elwood Francis, qui occupe aujourd'hui la basse. On a pu voir que c'est une formule qui fonctionne l'été dernier, alors que ZZ Top est venu faire un tour à l'Agora du Port de Québec. Vous y étiez, ça va vous rappeler des bons souvenirs. Vous y étiez pas, vous avez sûrement quand même des souvenirs sur la musique de ZZ Top. 1975, Tosh à Boulevard 102.1.

Zombie par Youngblood. Lui qui semble avoir des petites difficultés ces temps-ci, doit prendre une pause. Ça reste un artiste que j'aime vraiment beaucoup. J'aime sa personnalité, j'aime sa musique. Zombie, la première fois que je l'ai entendu, c'est comme si je l'avais déjà à l'intérieur de moi. Je sais pas trop comment le décrire, mais j'adore cette chanson. On y va avec Kid Rock, Cowboy, plein d'autres grosses tunes qui s'en viennent pour cette soirée de musique à Boulevard 102.1. Pour les Colosses du Rock, ben, on se reparle demain. Je serai là encore en remplacement. Rendez-vous à 15h. Je m'appelle Élodie Derry. Je vous souhaite un beau samedi!

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